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0: 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Yeah.

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0: Et voici tout de suite les infos avec Valentin Barthévion. Bonjour Valentin.
1: Bonjour Christophe, bonjour à tous.
0: À la une, cette nouveauté culturelle à Saint-Étienne.
1: Et aujourd'hui et demain se tient un festival de poésie franco-italien à la médiathèque de Carnot. Un événement de partage avec au programme des tables rondes, des ateliers de lecture et d'écriture, ainsi qu'un concert de jazz demain à 17h au kiosque de Jean Jaurès. On écoute celle qui chapeaute le rendez-vous, l'auteur Maria P. Michitelli.
2: Le but, c'est de partager des moments musicaux, des moments un peu plus de réflexion, de lecture pure, des moments de partage de repas aussi. On mangera aussi des choses italiennes, entre autres. Parce qu'il n'y aura pas que de la poésie en plus. Hein. Il y a de la musique, il y a du chant, il y aura du théâtre aussi, à partir des textes des poètes invités. La poésie, c'est surtout la poésie contemporaine, est ouverte à tous. Donc tout le monde peut venir assister à ces deux jours de festival.
1: Des propos recueillis par Juliette Bouillol. Le festival de la poésie franco-italien, c'est donc aujourd'hui et demain. Dans le reste de l'actualité, attention aux arnaques, aux phobies de 50 euros, on vous en parlait déjà vendredi. Des phobies circulent dans le département. Et bien en fin de semaine dernière, un jeune de 15 ans a tenté de passer un billet falsifié à Centre 2. Pas de bol pour lui, la caissière vigilante a détecté le billet, les policiers ont été dépêchés sur place et ont retrouvé 7 autres phobies dans les poches du mineur. Le jeune adolescent sera convoqué devant la justice pour s'expliquer.
0: Lui aussi va devoir s'expliquer. Le permis en poche, il se prend pour un pilote de course.
1: Ouais, la semaine dernière, le peloton motorisé de Noir et Table a flashé un motard sur la D53 à une vitesse folle, 143 km/h au lieu de 80. Le pilote de cette KTM n'avait son permis que depuis deux jours. Résultat, une suspension immédiate pour une durée de 5 mois. Son deux roues a été placé en fourrière. On reste sur les routes du département. Attention, il risque d'y avoir quelques perturbations sur la RN88 à hauteur de Saint-Chamond ce matin. En raison d'études de travaux, la voie de droite est neutralisée jusqu'à 13h dans le sens Saint-Élion. On rappelle également que sur la 47, la bretelle d'accès venant de Rive-de-Gé ainsi que la bretelle de sortie numéro 11 de la Madeleine seront encore fermées à la circulation cette nuit de 20h30 à 5h30.
0: Et puis en parlant de Saint-Chamond, le demi-échangeur de la Varizelle ouvrira vendredi.
1: Et autrement dit, il sera possible d'emprunter l'ensemble des bretelles d'entrée et sortie de l'échangeur numéro 17, juste avant la jonction RN88 à 47. Et puis, on part direction l'espace. Une semaine après sa première sortie historique, l'astronaute française Sophie Adno va s'aventurer aujourd'hui une deuxième fois à l'extérieur de la Station Spatiale Internationale pour parachever le changement d'une antenne.
0: Merci beaucoup Valentin, on passe à la météo du jour. Quelle est la météo de ce mardi?
1: Eh bien, comme hier, on va encore avoir le droit à des éclaircies ce matin. Et puis cet après-midi, eh bien, Météo France annonce à nouveau de faibles averses de pluie sur quasiment tout le département avant un temps plus agréable dès demain. Côté température ce mardi, on devrait atteindre les 26 degrés pour les maxi à Firmini, 27 à Rive-de-Gier, 28 à Saint-Thé, à Feur et à Saint-Galmier, 29 degrés à Montbrison, à Roanne et à Charlus, et jusqu'à 31 degrés dans le sud du département du côté de Saint-Pierre-de-Beuf.
0: Merci beaucoup, on te retrouve dans une petite demi-heure pour un nouveau point sur l'actu pour la suite des hits. Eva sur la piste et Amir et Sia, c'est One Plus One.

sur la piste à l'instant. C'était, bah, je vous souhaite la bienvenue à un bon début de journée, bon mardi à tous. Nous sommes le 25 août et aujourd'hui, nous allons encore vous proposer une rentrée sportive. 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Dans un instant, pour les hits Mojo avec Lady Hear Me Tonight. Et tout de suite, voici celui qui a été consacré comme tube de l'été 2026 chez Shakira et Burna Boy. Voici

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0: Mojo à l'instant, Lady, c'était Hear Me Tonight. Bonne fin d'été à tous à l'écoute de la radio de la Loire. Un bon plan à venir dans le département. Ça se passera le 30 août, le dimanche 30 août, avec cette 23e édition de l'exposition automobile à Saint-Marcin. Si vous êtes sport de fan de belles mécaniques, ne loupez pas cette 23e édition organisée par le Forêt Rétro Auto Moto. 462 véhicules avaient été exposés en 2025. Il y a des motos, il y a des voitures de collection, des modèles d'avant et d'après-guerre, des youngtimers et d'autres véhicules d'exception cette année. Eh bien, c'est la marque française Panhard qui sera mise à l'honneur, pionnière, de l'automobile française. Ça se passe ce dimanche 30 août, c'est à Saint-Marcelin et l'entrée est libre. N'hésitez pas à contacter les organisateurs si vous voulez exposer. Il y a peut-être là encore de la place pour vous. En tout cas, retrouvez toutes les informations sur notre site internet activeradio.com dans la rubrique agenda. Pour la suite des hits, ce sera Gims avec la Parisienne et Ed Sheeran avec Photographe. À tout de suite.
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0: Il est 7h30, voici un nouveau point sur l'actu avec Valentin Barthévion. Bonjour Valentin.
1: Bonjour Christophe, bonjour à tous.
0: À la une, un adolescent interpellé avec plusieurs faux billets à Saint-Thé.
1: Ouais, attention à cette arnaque, aux faux billets qui se propagent dans le département. Vous en parlez vendredi dernier déjà sur Active. Eh bien, en fin de semaine dernière, un jeune de 15 ans a tenté de passer un billet falsifié au centre commercial Centre 2. Pas de bol pour lui, la caissière vigilante a détecté le billet. Les policiers ont été dépêchés sur place et ont retrouvé 7 autres faux billets dans les poches du mineur. Le jeune adolescent sera convoqué devant la justice pour s'expliquer. Dans le reste de l'actualité, attention, il risque d'y avoir quelques perturbations sur la RN 88 à hauteur de Saint-Chamond ce matin en raison d'études de travaux. La voie de droite est neutralisée jusqu'à 13h dans le sens Saint-Élion. On rappelle également que sur la 47, la bretelle d'accès venant de Rive-de-Gé ainsi que la bretelle de sortie numéro 11 de la Madeleine seront encore fermées à la circulation cette nuit de 20h30 à 5h30.
0: Pourquoi l'hôtel de ville de Saint-Étienne était illuminé en jaune et bleu hier?
1: Vous avez également peut-être vu le drapeau ukrainien. C'est en fait à l'occasion des 35 ans d'indépendance de l'Ukraine. Par ce geste, la ville a voulu saluer le peuple ukrainien et réaffirmer son soutien. Une initiative qui répond à la demande du consulat général d'Ukraine à Lyon, qui a souhaité associer les villes de la région aux célébrations de cette journée nationale. Un festival de poésie franco-italien, c'est l'événement culturel de la semaine à la médiathèque de Carnot. Une occasion de réunir les Stéphanois sous le signe de la littérature, mais pas que. La programmation prévoit également un concert de jazz demain à 17h au kiosque de Jean Jaurès, un moment fait pour toutes et tous. On écoute l'auteur Maria P. Michitelli.
2: J'avais envie de réunir les deux rives qui sont réunies par un pont. Et ces deux rives, bah oui, c'est la France et l'Italie. Et c'est la poésie, la littérature qui permet de les réunir. Comment elle peut être aussi un outil de résistance, en fait, justement, à ces divisions. Tout le long de notre vie, on est touché par des émotions, par des rencontres. La poésie parle de nous, en fait. C'est quasiment un miroir. Effectivement, tout le monde peut venir assister à ces deux jours de festival.
1: Un des propos recueillis par Juliette Bouillol. Le festival a donc lieu aujourd'hui et demain. Et puis on termine par un mot de foot et de Ligue 2. Le Stade de Reims s'est imposé 3-1 hier soir sur sa pelouse face au FC Annecy. Résultat, les Verts sont donc les seuls pour l'heure à avoir remporté tous leurs matchs depuis le début de la saison. Saint-Étienne est seul en tête avec 9 points. Prochain match lundi soir pour les Verts avec un déplacement à Dijon, 14e de Ligue 2.
0: Et on termine par la météo de ce mardi.
1: Eh bien, comme hier, on va encore avoir le droit à des éclaircies ce matin et cet après-midi. Eh bien, on devrait avoir de faibles averses de pluie. C'est ce qu'annonce Météo France sur quasiment tout le département ligérien. Avant un temps qui sera plus agréable dès demain. Côté température, on devrait atteindre les 26 degrés pour les maxi à Firminy, 27 à Rive-de-Gé, 28 à Saint-Thé, à Feur et à Saint-Galmier, 29 degrés à Montbrison, à Roanne et à Charlieu, et jusqu'à 31 à Saint-Pierre-de-Beuf.
0: Merci Valentin, rendez-vous à 8h et tout de suite on fait un point sur vos conditions de circulation. Active. Et merci à Marie-Claude qui vient de nous signaler un bouchon à la sortie du tunnel de Firminy suite à un accident. C'est dans le sens Firminy-Saint-Etienne et ça se passe sur la RN 88. Soyez prudents.

0: Céline.
1: Et voici votre horoscope de ce mardi 25 août. Bélier, attention à vos décisions hâtives. Elles risquent de vous mettre dans une situation financière précaire. Réfléchissez.
2: Taureau,
1: arrêtez de chercher le moment parfait pour agir. Il n'existe pas toujours. Accordez davantage de place au repos. Les Gémeaux, eh bien, vous devez absolument éliminer les problèmes, les conflits et l'insécurité qui règnent dans votre situation.
2: Cancer, avancez en confiance sans chercher à tout maîtriser. C'est ainsi que vous préserverez durablement votre équilibre.
1: Les Lions, votre travail intelligent et constructif vous permet d'obtenir des récompenses, le succès que vous méritez.
2: Les Vierges, réfléchissez bien avant d'agir. Vous risqueriez de regretter amèrement ce que vous aurez fait.
1: Balance, donnez à votre vie de nouvelles perspectives. Vos difficultés disparaîtront dès que vous vous élèverez au-dessus d'elles.
2: Scorpion, vous avez besoin de calme, de douceur. Prenez du temps pour vous régénérer physiquement et émotionnellement.
1: Sagittaire, vous aboutirez dans vos négociations en restant fermement sur vos positions, tout en sachant vous adapter aux circonstances.
2: Les Capricornes, eh bien, vous faites de vastes projets pour renouveler votre situation, mais vous devrez les concevoir étape par étape.
1: Verseau, vous allez devoir reconsidérer votre situation actuelle avec beaucoup de fermeté pour avancer sereinement.
2: Enfin, Poissons, ne vous laissez pas aller, faites-vous violence, agissez même si vous devez utiliser les grands moyens.
1: La phrase qu'a choisi Stéline aujourd'hui est signée Jonathan Swift. Avouez qu'on a eu tort, c'est prouver modestement qu'on est devenu plus raisonnable.
3: 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Ouais, radio.

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0: Allez, bienvenue, nous sommes le mardi 25 août. Aujourd'hui, on va souhaiter une bonne fête au Louis. Le 25 août 82 sortait un film mythique, un film culte du cinéma français. Pourtant, ce n'était pas la période. Vu le titre de ce film, c'est Le Père Noël est une ordure qui sort sur les écrans un 25 août. Vous vous souvenez certainement de la scène du slow entre Pierre et Katia qui devait se danser sur vous, les femmes de Julio Iglesias. Mais faute de droit, la production aura remplacé par un titre désormais devenu également culte, c'est celui-ci. Le fameux Destiné de Guy Marchand. Ils ont réenregistré les dialogues, mais Julio Iglesias reste tout de même présent dans le film, et notamment grâce au poster qu'on voit dans la caravane de Zézette avec son badge I love Julio. Aujourd'hui, le 25 août, on souhaite un anniversaire, celui d'Amy McDonald. Je sais pas si vous vous souvenez de ce titre très très bon. This is the life. C'était Amy McDonald, un titre qui s'est vendu à plus de 3 millions d'exemplaires. Amy McDonald, qui est une grande fan de foot et qui a même écrit une chanson pour son amour pour le sport, notamment supportrice du Rangers FC, club écossais de Glasgow. Aujourd'hui, Amy McDonald poursuit sa carrière musicale et donne notamment de nombreux concerts. Pour la suite des hits, c'est Bruno Mars qui arrive sur la radio de la Loire dans un instant. I Just Might et l'excellente Mentissa avec Mamma Mia. Je vous souhaite un bon début de journée.
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0: 8h. Et voici les infos locales présentées par Valentin Barthévian. Bonjour Valentin.
1: Bonjour Christophe et bonjour à tous.
0: À la une, cette nouveauté culturelle à Saint-Étienne.
1: Ouais, aujourd'hui et demain se tient un festival de poésie franco-italien à la médiathèque de Carnot. Un événement de partage avec au programme des tables rondes, des ateliers de lecture et d'écriture ainsi qu'un concert de jazz demain à 17h au kiosque de Jean Jaurès. On écoute celle qui chapeaute le rendez-vous, l'auteur Maria P. Michitelli.
2: Le but, c'est de partager des moments musicaux, des moments un peu plus de réflexion, de lecture pure, des moments de partage de repas aussi. On mangera aussi des choses italiennes, entre autres. Parce qu'il n'y aura pas que de la poésie en plus. Il y a de la musique, il y a du chant, il y aura du théâtre aussi, à partir des textes des poètes invités. La poésie, c'est surtout la poésie contemporaine, est ouverte à tous. Donc tout le monde peut venir assister à ces deux jours de festival.
1: Propos recueillis par Juliette Bouillol. Le festival de la poésie franco-italien, c'est donc aujourd'hui et demain. Dans le reste de l'actualité, attention aux arnaques aux faux billets de 50 euros. On vous en parlait déjà vendredi sur Active. Des faux billets circulent dans le département. Eh bien, en fin de semaine dernière, un jeune de 15 ans a tenté de passer justement un faux billet falsifié à Centre 2. Pas de bol pour lui. La caissière vigilante a détecté le billet. Les policiers ont été dépêchés sur place et ont retrouvé 7 autres faux billets dans les poches du mineur. Le jeune adolescent sera convoqué devant la justice pour s'expliquer.
0: Et lui aussi va devoir s'expliquer. Le permis en poche, il se prend pour un pilote de F1.
1: Ouais, la semaine dernière, le peloton motorisé de Noirétable a flashé un motard sur la D53 près de Lessal à une vitesse folle. 143 km/h au lieu de 80. Le pilote de cette KTM n'avait son permis que depuis 2 jours. Résultat, une suspension immédiate pour une durée de 5 mois. Son deux roues a été placé en fourrière. On reste sur les routes du département. Attention, il risque d'y avoir quelques perturbations sur la RN88 à hauteur de Saint-Chamond ce matin en raison d'études de travaux. La voie de droite va rester neutralisée jusqu'à 13h dans le sens Saint-Élion. On rappelle également que sur la 47, la bretelle d'accès venant de Rive de Gier ainsi que la bretelle de sortie numéro 11 de la Madeleine seront encore complètement fermées à la circulation cette nuit de 20h30 à 5h30.
0: En parlant de Saint-Chamond, le demi-échangeur de la Varizelle ouvrira vendredi.
1: Ouais, autrement dit, il sera possible d'emprunter l'ensemble des bretelles d'entrée et sortie de l'échangeur numéro 17 juste avant la jonction RN 88 à 47. Et puis, on part dans l'espace une semaine après sa première sortie historique. L'astronaute française Sophie Adnaud va s'aventurer aujourd'hui une deuxième fois à l'extérieur de la Station Spatiale Internationale pour parachever le changement d'une antenne.
0: Et on passe à la météo du jour, Valentin.
1: Eh bien, comme hier, on va encore avoir le droit à des éclaircies ce matin. Et bien, cet après-midi, Météo France annonce encore de faibles averses de pluie sur quasiment tout le département. Côté température, on va atteindre les 26 degrés pour les maxis dans l'Ondaine du côté de Firminy, 27 à Rive de Gier, 28 à Saint-Thé, à Feur et à Saint-Galmier, 29 degrés si vous êtes à Montbrison, 29 également à Roanne et à Charluy, et jusqu'à 31 degrés à Saint-Pierre-de-Beuf.
0: Merci Valentin, et rendez-vous tout à l'heure à 8h30. Et on refait un point sur vos conditions de circulation. Marie-Claude nous avait annoncé tout à l'heure un bouchon à la sortie du tunnel de Firminy suite à un accident dans le sens Firminy-Saint-Thé sur la RN 88. Il y a toujours apparemment un petit peu de bouchon. Et puis merci à Patrick qui lui nous signale entre Saint-Thé et Lyon sur la 47 un accident avant Givors-Saintes qui va créer des difficultés. Un camion et 4 voitures sont impliquées dans cet accident. Dans un instant, on joue. 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On joue juste après ça, Just Ben and Smile Jagged Act.

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1: Et dans des belles salles bien équipées, les salles Keep Cool du département qui a été sélectionné pour le tirage au sort de vendredi, Karine. Pardon, décidément, je me trompe.
2: C'est Loïc de Vauche.
1: J'ai des moufles ce matin. Bonjour Loïc.
3: Bonjour, bonjour.
1: Bienvenue à toi Loïc, je te laisse te présenter. Tu fais quoi dans la vie?
3: Je suis chauffeur de taxi.
1: Ah, très bien. Eh bien écoute, sois le bienvenu. Tu es sportif en dehors du volant?
3: Ouais, à mi-temps.
1: À mi-temps, je vois ce que tu veux dire. Eh bien écoute, j'ai le plaisir de te permettre peut-être de réaliser tes bonnes résolutions de rentrer en allant dans les salles Keep Cool de la région, ta vie de Vauche.
3: Exactement, ouais.
1: Tu pourrais aller à la Fouillouse, Sorbier, Saint-Thé, Firminy, Unieux, Saint-Cyprien. Entre deux courses, c'est pratique, une petite heure de salle, ça fait du bien, un peu de renfo ou exactement. De cardio. Eh bien écoute, Loïc, t'as eu des vacances?
3: Ouais, mais elles sont passées déjà fin juillet.
1: Ah oui, c'est déjà un petit moment. Bah écoute,
3: donc
1: je te souhaite.
3: Ouais.
1: Je te souhaite une bonne rentrée quand même, une bonne fin de mois d'août. Et puis bonne chance, le tirage au sort c'est vendredi, ça se passera ici à 11h50. J'aurai le plaisir d'effectuer le tirage au sort avec Karine. Peut-être qu'on te rappellera Loïc.
3: Allez, pas de soucis, merci à vous.
1: Belle journée et bonjour à
3: merci,
1: tous les taxis qui nous écoutent. Salut à toi, ciao, merci d'avoir
3: merci,
1: joué.
3: Bye, ciao.
1: Ciao, voici Tableau. Et Stromae qui arrive dans un instant, on s'écoutera aussi Coldplay avec Sky Full of Stars.
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0: Il est 8h30, voici les infos locales avec Valentin Barthévian. Bonjour Valentin.
1: Bonjour Christophe, bonjour à tous.
0: À la une, un accident à Saint-Fons a entraîné l'interruption du trafic ferroviaire entre Saint-Et et Lyon.
1: Ouais, tôt ce matin vers 6h30, une personne a été heurtée par un train à Saint-Fons dans le département du Rhône. La circulation des TER a donc logiquement été interrompue sur plusieurs axes du secteur, notamment donc entre Saint-Etienne et Lyon. Désormais, le trafic est très perturbé dans le sud de Lyon, selon les dernières informations communiquées par la SNCF à 8h. Sur le reste de la région, quelques retards isolés peuvent perturber encore les trajets. Un adolescent interpellé avec plusieurs phobies à Saint-Etienne. Attention à cette arnaque qui se propage dans le département. On vous en parlait déjà vendredi dernier sur Active. Et bien, en fin de semaine dernière, un jeune de 15 ans a tenté de passer un billet falsifié à Centre 2. Pas de bol pour lui. La caissière vigilante a détecté le billet. Les policiers ont été dépêchés sur place et ont retrouvé 7 autres faux billets dans les poches du mineur. Le jeune adolescent sera convoqué devant la justice pour s'expliquer.
0: Dans le reste de l'actu, attention, il y a risque d'y avoir quelques perturbations sur la RN 88 à hauteur de Saint-Chamond ce matin.
1: Ouais, en raison d'études de travaux, la voie de droite est neutralisée jusqu'à 13h aujourd'hui dans le sens Saint-Élion. On rappelle également que sur la 47, la bretelle d'accès venant de Rive-de-Gé ainsi que la bretelle de sortie numéro 11 de la Madeleine seront encore fermées à la circulation cette nuit, comme la nuit précédente, de 20h30 à 5h30. Pourquoi l'hôtel de ville de Saint-Étienne était illuminé en jaune et bleu hier? Vous avez peut-être vu également le drapeau ukrainien. C'était en fait à l'occasion des 35 ans d'indépendance de l'Ukraine. Par ce geste, la ville a voulu saluer le peuple ukrainien et réaffirmer son soutien. Une initiative qui répond à la demande du consulat général d'Ukraine à Lyon, qui a souhaité associer les villes de la région aux célébrations de cette journée nationale.
0: Et puis, un festival de poésie franco-italien. C'est l'événement culturel de la semaine à la médiathèque de Carnot.
1: Ouais, une occasion de réunir les Stéphanois hein, sous le signe de la littérature. Mais pas que. La programmation prévoit également un concert de jazz demain à 17h au kiosque de Jean Jaurès. Un moment fait pour toutes et tous. On écoute l'auteur Maria P. Michitelli.
2: J'avais envie de réunir les deux rives qui sont réunies par un pont. Et ces deux rives, bah oui, c'est la France et l'Italie. Et c'est la poésie, la littérature qui permet de les réunir. Comment elle peut être aussi un outil de résistance, en fait, justement, à ces divisions. Tout le long de notre vie, on est touché par des émotions, par des rencontres. La poésie parle de nous, en fait. C'est quasiment un miroir. Effectivement, tout le monde peut venir assister à ces deux jours de festival.
1: Recueilli par Juliette Bouillol. Le festival a donc lieu aujourd'hui et demain. Et puis on termine par un mot de foot et de Ligue 2. Le Stade de Reims s'est imposé 3-1 hier soir sur sa pelouse face au FC Annecy. Les Verts sont donc les seuls pour l'heure à avoir remporté tous leurs matchs depuis le début de la saison. Saint-Étienne est seul en tête avec 9 points. Prochain match lundi soir avec un déplacement à Dijon, 14e de Ligue 2.
0: Avant de passer à la météo, je viens de recevoir un SMS. On dit Saint-Fons et pas Saint-Fons. C'est vrai qu'en dehors du 42, il faudrait qu'on aille visiter un peu le Rhône.
1: Ça m'intéresse pas.
0: Qu'on aille faire un petit tour dans le 69.
1: C'est normal, on peut écorcher un peu ces villes-là. C'est pas très grave.
0: Dit-il. Nous sommes le mardi 25 août. Quel temps fait-il aujourd'hui?
1: Eh bien, comme hier, on va encore avoir le droit à des éclaircies ce matin. Et puis cet après-midi, eh bien, Météo France annonce de faibles averses de pluie sur quasiment tout le département avant un temps qui sera plus agréable dès demain. Côté température, on va atteindre les 26 degrés pour les maxi à Firmini, 27 à Rive-de-Gé, 28 à Saint-Étienne, à Feur et à Saint-Galmier, 29 à Montbrison, à Roanne et à Charluet, et jusqu'à 31 degrés du côté de Saint-Pierre-de-Beuf.
0: Merci beaucoup, Valentin. On te retrouve tout à l'heure dans une petite demi-heure et tout de suite, on fait un point sur vos conditions de circulation. Et si vous voulez aller à Saint-Fons aujourd'hui, attention, au niveau de Givors, il y a des perturbations ce matin. Et plus que d'habitude, avant Givors Centre, il y a eu un accident ce matin. Un accident impliquant un camion et quatre voitures en direction de Lyon sur l'A47. Quant au bouchon qu'il y avait après le tunnel de Firmini, suite à un accident également, il est désormais résorbé. Mais ça coince lorsque vous venez de Firmini, que vous arrivez sur Saint-Étienne. Soyez prudents et patients ce matin sur la route.

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1: Et voici votre taroscope de ce mardi 25 août. Les béliers, attention à vos décisions hâtives. Elles risquent de vous mettre dans une situation financière précaire.
2: Taureau, arrêtez de chercher le moment parfait pour agir. Il n'existe pas toujours. Accordez davantage de place au repos.
3: Les gémeaux, vous devez absolument éliminer les problèmes, les conflits et l'insécurité qui règnent dans votre situation.
4: Les cancers, ayez confiance sans chercher à tout maîtriser. C'est ainsi que vous préserverez durablement votre équilibre.
5: Lion, votre travail intelligent et constructif vous permet d'obtenir des récompenses, le succès que vous méritez.
6: Vierge, réfléchissez bien avant d'agir, vous risqueriez de regretter amèrement ce que vous avez fait.
7: Balance, donnez à votre vie de nouvelles perspectives,
8: vos difficultés disparaîtront dès que vous vous élèverez au-dessus d'elles.
9: Scorpion, vous avez besoin de calme, de douceur, prenez du temps pour vous régénérer physiquement et émotionnellement.
10: Sagittaire, eh bien, vous aboutirez dans vos négociations en restant fermement sur vos positions tout en sachant vous adapter aux circonstances.
11: Les Capricornes, vous faites de vastes projets pour renouveler votre situation, mais vous devrez les concevoir étape par étape.
12: Verseau, vous allez devoir reconsidérer votre situation actuelle avec beaucoup de fermeté pour avancer sereinement.
13: Poissons, ne vous laissez pas aller, faites-vous violence, agissez, même si vous devez utiliser les grands moyens.
14: La phrase qu'a choisie Stéline est signée Jonathan Swift.
15: Avouez qu'on a eu tort, c'est prouver modestement qu'on est devenu plus raisonnable.
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0: Tame Impala et Jenny à l'instant, c'était Dracula sur la radio de la Loire. Bienvenue, nous sommes le mardi 25 août. Aujourd'hui, on souhaite une bonne fête au Louis. J'ai un petit anniversaire à souhaiter, bon anniversaire à Quentin. Pas sûr qu'il écoute, heureusement il y a Néo qui devrait pouvoir lui passer le message. Bon anniv Quentin, et si jamais il n'y a pas d'ol, bonne chance, une deuxième défaite coup sur coup, c'est moche. Aujourd'hui, le 25 août, sortie du film Le Père Noël est une ordure. C'est un 25 août que ce film est sorti, contrairement à ce que le titre pourrait faire penser. C'était en 1982, Le Splendide, qui dévoilait l'un des films les plus cultes du cinéma français. Petit fun fact, la fameuse scène du slow entre Pierre et Katia devait se faire sur vous, les femmes de Julio Iglesias. Mais faute de droit, en fait, la production a remplacé le titre par celui-ci, devenu Destiné, le très beau Destiné de Guy Marchand. Pour la petite anecdote également, Julio reste malgré tout présent dans le film grâce au poster, notamment dans la caravane de Zézette et son badge qu'elle porte sur elle. I love Julio. Un anniversaire également ce matin, celui d'Amy McDonald, 39 ans. Je ne sais pas si vous vous souvenez de ce titre de cette chanteuse écossaise. C'était super bon, c'était en 2007, l'album This is the Life dont est extrait le single éponyme. Le titre s'est vendu à plus de 3 millions d'exemplaires. Amy McDonald, qui aime beaucoup le foot et qui supporte notamment le FC Rangers, un club écossais de Glasgow. Amy McDonald qui poursuit aujourd'hui sa carrière musicale et qui donne encore de nombreux concerts à travers l'Europe. Nous, dans un instant, c'est Auriac qu'on va s'écouter. Soirée mondaine, il y aura aussi Superbus et Yoshi avec Lola.
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0: très bonne matinée à l'écoute de la radio de la Loire. Il est 9h. Et voici le point sur l'actu local. C'est avec Valentin Barthévian. Bonjour Valentin.
1: Bonjour Christophe, bonjour à tous.
0: À la une, en fugue depuis plus d'une semaine, une adolescente de 16 ans originaire d'Aix-les-Bains pourrait se trouver dans la région.
1: Ouais, la gendarmerie de la Loire a lancé un appel à témoins ce matin pour tenter de la retrouver alors qu'elle refuse de rentrer chez elle et qu'elle ne donne que très peu de nouvelles depuis lundi 17 août. Elle aurait dû rentrer de vacances comme ses deux autres copines avec qui elle était partie. Elle pourrait actuellement se trouver dans la région et particulièrement en Savoie ou encore en Haute-Savoie. On vous a mis sa photo et sa description sur activeradio.com. Lui va devoir s'expliquer devant la justice. Le permis à peine en poche, il se prend pour un pilote de course. La semaine dernière, le peloton motorisé de Noirétable a flashé un motard sur la D53 près de Lessal à une vitesse folle, 143 au lieu de 80. Le pilote de cette KTM n'avait son permis donc que depuis deux jours. Résultat, une suspension immédiate pour une durée de 5 mois. Son deux roues a été placé en fourrière. On reste sur les routes du département. Attention, il risque d'y avoir quelques perturbations sur la RN88 à hauteur de Saint-Chamond ce matin en raison d'études de travaux. La voie de droite est neutralisée jusqu'à 13h dans le sens Saint-Élion. On rappelle également que sur la 47, la bretelle d'accès venant de Rive-de-Gier ainsi que la bretelle de sortie numéro 11 de la Madeleine seront encore fermées à la circulation cette nuit de 20h30 à 5h30.
0: En parlant de Saint-Chamond, le demi-échangeur de la Varizelle ouvrira vendredi.
1: Et autrement dit, il sera possible enfin d'emprunter l'ensemble des bretelles d'entrée et sortie de l'échangeur numéro 17 juste avant la jonction RN88 à 47. On continue avec cette nouveauté culturelle. Saint-Etienne, aujourd'hui et demain, se tiendra un festival de poésie franco-italien à la médiathèque de Carnot, un événement de partage avec au programme des tables rondes, des ateliers de lecture et d'écriture, ainsi qu'un concert de jazz demain à 17h au kiosque de Jean Jaurès. On écoute celle qui chapeaute le rendez-vous, l'auteur Maria P. Michitelli.
2: Le but, c'est de partager des moments musicaux, des moments un peu plus de réflexion, de lecture pure, des moments de partage de repas aussi. On mangera aussi des choses italiennes, entre autres. Parce qu'il n'y aura pas que de la poésie en plus. Il y a de la musique, il y a du chant, il y aura du théâtre aussi, à partir des textes des poètes invités. La poésie, c'est surtout la poésie contemporaine, est ouverte à tous. Donc tout le monde peut venir assister à ces deux jours de festival.
1: Propos recueillis par Juliette Bouillol. Le festival de la poésie franco-italien, c'est donc aujourd'hui et demain. Et puis on part dans l'espace aujourd'hui, une semaine après sa première sortie historique, l'astronaute française Sophie Adnaud va s'aventurer ce mardi une deuxième fois à l'extérieur de la Station Spatiale Internationale pour parachever le changement d'une antenne.
0: Merci beaucoup Valentin, on passe à la météo maintenant de ce mardi. Qu'est-ce qui nous attend, du chaud, du froid?
1: Eh bien, comme hier, on va encore avoir le droit à des éclaircies ce matin. Et puis cet après-midi, Météo France annonce de faibles averses de pluie sur quasiment tout le département avant un temps plus agréable dès demain. Côté température, il fait plutôt chaud hein. Ce mardi on devrait atteindre les 26 degrés pour les maxis à Firminy, 27 à Rive-de-Gier, 28 à Saint-Thé, à Feur et à Saint-Galmier, 29 degrés à Montbrison, à Roanne et à Charluy, et jusqu'à 31 degrés attendus à Saint-Pierre-de-Beuf.
0: Bien, merci beaucoup Valentin, on te retrouvera tout à l'heure à 9h30, ce sera l'essentiel de l'actu en moins d'une minute. Dans un instant, on va rejouer ensemble. 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En attendant, voici Mathieu Cosse et Aloé Black, voici Never Growing Up.

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1: Bienvenue dans Fan 2.
0: Eh ouais, eh ben nous aussi. Écoutez bien, c'est une sélection Gold Active.

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1: Ça va être bien, vous allez pouvoir faire du sport, du renfo, du cardio. Karine pourrait vous coacher d'ailleurs.
2: Ouh là là.
1: Non.
2: Pas trop, non.
1: Tu devrais aller chez Keep Cool. C'est vraiment des salles accessibles, faciles. Tu peux faire du bon sport à ton niveau. Des très belles salles. 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
2: C'est Jérôme de Roche-la-Molière.
1: Salut Jérôme.
3: Salut.
1: Bienvenue à toi. Et toi, comment vas-tu? Tu fais quoi dans la vie, Jérôme?
3: Je fais du portage de repas pour les gens à domicile.
1: D'accord, ok. Tu rentres de vacances, tu viens de reprendre, qu'est-ce qui se passe?
3: Ouais, je viens de reprendre, ouais, lundi, ouais.
1: Bienvenue au club. C'est le plus dur effet, on va dire. Jérôme, tu fais du sport?
3: Non, j'en ai eu fait il y a longtemps, mais.
1: Ouais, c'est ça, quand on est jeune. Bon, il va falloir s'y remettre, Jérôme. Et pour ça, les salles qui coulent, c'est vachement bien. Surtout quand il fait chaud et on va avoir de la canicule, c'est bien d'aller en salle, c'est climatisé, on est bien là-bas. Jérôme, je te souhaite bonne chance, t'es sélectionné au tirage au sort, ce sera vendredi.
3: Merci beaucoup.
1: Allez, bon portage de repas, là, tu dois être en plein.
3: Ouais.
1: Courage à toi, salut, merci de nous écouter en tout cas. Ciao, merci Karine.
2: Mais de rien.
1: De rien, petite intervention, c'est l'été, c'est facile, c'est tranquille.
2: Oui.
1: Voici un titre que tu aimes bien, Dua Lipa.
2: Oui, j'aime bien, oui.
1: Il y aura aussi Maël, Tic Tac et Imagine Dragons avec Natural.
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0: Il est 9h30, voici l'essentiel de l'actu en moins d'une minute, présenté par Valentin Barthévian.
1: Bonjour à tous, à la une, c'était la galère ce matin sur la ligne de train entre Saint-Élion. Tôt ce matin vers 6h30, une personne a été heurtée par un train à Saint-Fond dans le département du Rhône. La circulation des TER a donc logiquement été interrompue sur plusieurs axes du secteur. Dans le reste de l'actualité, en fugue depuis plus d'une semaine, une adolescente de 16 ans originaire d'Aix-les-Bains pourrait se trouver dans la région. La gendarmerie de la Loire a lancé un appel à témoins ce matin alors qu'elle refuse de rentrer chez elle et qu'elle ne donne que très peu de nouvelles depuis lundi 17 août. Elle pourrait actuellement se trouver dans la région et particulièrement en Savoie ou encore en Haute-Savoie. On vous a mis sa photo et sa description sur activeradio.com. Dans le reste de l'actualité, attention, il risque d'y avoir quelques perturbations sur la RN 88 à hauteur de Saint-Chamond ce matin en raison d'études de travaux. La voie de droite est neutralisée jusqu'à 13h dans le sens Saint-Élion. On rappelle également que sur la 47, la bretelle d'accès venant de Rive-de-Gé ainsi que la bretelle de sortie numéro 11 de la Madeleine seront encore fermées à la circulation cette nuit de 20h30 à 5h30. Et puis on termine par un mot de foot et de Ligue 2. Le stade de Reims s'est imposé 3-1 hier soir sur sa pelouse face au FC Annecy. Les Verts sont donc les seuls pour l'heure à avoir remporté tous leurs matchs depuis le début de saison. Saint-Té est seul en tête avec 9 points. Prochain match lundi avec un déplacement à Dijon, 14e de Ligue 2.
0: Et on passe à la météo de ce mardi.
1: Eh bien, pour le moment, on a le droit à des éclaircies. Ça va être le cas tout le matin. Cet après-midi, on va avoir de faibles averses de pluie sur quasiment tout le département. Côté température, on va atteindre les 26 degrés pour les maxi à Firminy, 27 à Rive-de-Gé et jusqu'à 31 degrés à Saint-Pierre-de-Beuf.
0: Merci beaucoup, Valentin. Voici le retour des hits avec Alex Warren, Fever Dream et Louane Secret. Juste après, on te retrouvera pour l'actu télé du jour.

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1: Voici l'actu télé du jour avec toi, Valentin. On commence par les audiences d'hier.
2: Ouais, bah c'est M6 qui termine en tête des audiences hier soir avec L'amour est dans le pré. Vous étiez 3 360 000 fans de Speed Dating. TF1 est deuxième avec un épisode inédit de Camping Paradis qui a rassemblé 3 millions de curieux devant la une. Et puis c'est France 2 qui est troisième sur le podium avec la saison 2 de sa série policière Enquête au Paradis. Il y avait 2 150 000 téléspectateurs.
1: On passe à l'actu télé.
2: D'abord, TF1 a annoncé la date de diffusion de sa nouvelle série d'action avec notamment Fovoto et Tomer Sisley. Ça s'appelle La Cible et les deux premiers épisodes seront dévoilés le lundi 7 septembre à 21h10. Pour faire simple, c'est l'histoire d'un homme, ancien garde du corps, prêt à tout pour sauver son ex-femme et ses enfants qui ont été enlevés lors d'une soirée. Il est soupçonné par les enquêteurs d'avoir orchestré le kidnapping. Et puis, c'est certainement un film que vous avez vu et qui vous a fait sourire, La Vie scolaire. Eh bien, 7 ans après son succès dans les salles de cinéma, Netflix a décidé d'adapter le film réalisé par Grand Corps Malade et Mehdi Idir en série. Le tournage a débuté mi-juillet en région parisienne avec notamment au casting toujours Alban Ivanov ou encore Redouane Bougueraba. A noter que c'est Mehdi Idir qui réalise seul cette adaptation en série de 8 épisodes puisque Grand Corps Malade se consacre à la préparation de son nouvel album.
1: Et on passe au programme de ce soir.
2: Sur TF1, c'est parti pour la nouvelle saison de Koh-Lanta All Stars à l'occasion de ses 25 ans. Si vous zappez sur France 2, c'est que vous aimez le théâtre car on nous propose la pièce Mon jour de chance. Sur France 3, c'est la suite de la série policière OPJ. Sur France 4, on aura le droit au grand spectacle du 55e festival interceltique de Lorient. Sur France 5, c'est le thriller Nikita. Et puis sur M6, on va pouvoir regarder Zone Interdite, le sujet du soir, croisière dans les Caraïbes au cœur du nouveau paquebot de la démesure.
1: Tu choisis les poteaux de Koh-Lanta ou les poteaux autour d'un barbecue?
2: Poteaux autour d'un barbecue pour moi ce soir. Et
1: pareil,
2: toi?
1: Pareil, même chose.
2: Et pas très Koh-Lanta.
1: Voici le retour des hits. Voici Sia Titanium. Et puis juste après, on s'écoutera Manon Lisa. Ça fait un petit moment qu'on ne s'était pas écouté. C'est le petit pêcheur qui arrive dans un instant. Bonne matinée à l'écoute de la radio de la Loire.

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1: Qu'est-ce que c'est bon de se réécouter Le Petit Pêcheur. C'était Manon Lisa. Je vais vous parler de cet événement. Ça se passe ce dimanche, c'est à Saint-Marcellin. C'est la 23e édition de cette expo automoto ancienne Youngtimer. C'est organisé à Saint-Marcellin par le Rétro Forêt Rétro Automoto. L'année dernière, il y avait plus de 460 véhicules exposés. Et cette année, c'est une marque française, pionnière de l'automobile française, la marque Panhard, notamment connue pour sa célèbre barre Panhard. L'édition 2026 mettra donc à l'honneur cette marque. N'hésitez pas, si vous aimez véhicules d'avant et d'après-guerre, les Youngtimers ou les véhicules d'exception, c'est gratuit. En plus, ça se passe salle Bernard Roby sur le parking à Saint-Marcellin en forêt ce dimanche. Plus d'infos sur notre site internet activeradio.com dans la rubrique agenda. Pour la suite des hits, Mika, Relax et Naika avec One Track Mind.

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Laika à l'instant, c'était One Track Mind. Déjà deux sélectionnés ce matin pour gagner un an d'abonnement en salle de sport. Keep cool, bravo à Loïc Taxi qui habite à Vauche et Jérôme qui fait du portage de repas à Roche-la-Molière. Ils ont tous les deux été sélectionnés pour le tirage au sort qui aura lieu vendredi, ici même. Un tirage au sort que j'effectuerai en compagnie de Karine. Il y aura encore deux sélections avant midi, soyez rassurés. Dans un instant, on refait un point sur l'actu avec Valentin Barthévian. Et juste avant, pour le retour des hits, voici Mika avec Relax.

0: Je vous souhaite une bonne matinée. Nous sommes le mardi, votre écoute. Vous écoutez la radio de la Loire. Il est 10h. Et voici un point sur l'actu locale, c'est avec Valentin Barthévion. Bonjour Valentin.
1: Bonjour Christophe, bonjour à tous.
0: À la une, en fugue depuis plus d'une semaine, une adolescente de 16 ans originaire d'Aix-les-Bains pourrait se trouver dans la région.
1: La gendarmerie de la Loire a lancé un appel à témoins ce matin pour tenter de la retrouver alors qu'elle refuse de rentrer chez elle et qu'elle ne donne que très peu de nouvelles depuis le lundi 17 août. Elle aurait dû rentrer de vacances comme ses deux autres copines avec qui elle était partie. Elle pourrait actuellement donc se trouver dans la région et particulièrement en Savoie ou encore en Haute-Savoie. On vous a mis sa photo et sa description sur activeradio.com.
0: Dans le reste de l'actu, un incident à Saint-Fons a entraîné l'interruption du trafic ferroviaire entre Saint-Et et Lyon.
1: Ouais, tôt ce matin, c'était la galère. Vers 6h30, une personne a été heurtée par un train à Saint-Fons dans le département du Rhône. La circulation des TER a donc logiquement été interrompue sur plusieurs axes du secteur. Selon les dernières infos, le trafic est encore très perturbé dans le sud de Lyon. Sur le reste de la région, quelques retards isolés peuvent encore perturber vos trajets. Lui va devoir s'expliquer devant la justice. Le permis à peine en poche, il se prend pour un pilote de course. La semaine dernière, le peloton motorisé de Noirétable a flashé un motard sur la D53 à une vitesse folle, 143 km/h au lieu de 80 au niveau de Lessalles. Le pilote de cette KTM n'avait son permis que depuis deux jours. Résultat, une suspension immédiate pour une durée de 5 mois. Son deux roues a été placé en fourrière.
0: Et on continue avec cette nouveauté culturelle à Saint-Et.
1: Ouais, aujourd'hui et demain se tient un festival de poésie franco-italien à la médiathèque de Carnot. Un événement de partage avec au programme des tables rondes, des ateliers de lecture et d'écriture ainsi qu'un concert de jazz demain à 17h au kiosque de Jean Jaurès. On écoute celle qui chapeaute le rendez-vous, l'auteur Maria P. Michitelli.
2: Le but, c'est de partager des moments musicaux, des moments un peu plus de réflexion, de lecture pure, des moments de partage de repas aussi. On mangera aussi des choses italiennes, entre autres. Parce qu'il n'y aura pas que de la poésie en plus. Il y a de la musique, il y a du chant, il y aura du théâtre aussi, à partir des textes des poètes invités. La poésie, surtout la poésie contemporaine, est ouverte à tous. Donc tout le monde peut venir assister à ces deux jours de festival.
1: Propos recueillis par Juliette Bouillol. Le festival de la poésie franco-italien, c'est donc aujourd'hui et demain. Et puis, on part dans l'espace. Une semaine après sa première sortie historique, l'astronaute française Sophie Adnot va s'aventurer aujourd'hui une deuxième fois à l'extérieur de la Station Spatiale Internationale pour parachever le changement d'une antenne.
0: Elle assure notre mécano du spatial. Ouais. On garde les yeux vers le haut. Quel temps fait-il aujourd'hui?
1: Eh bien, comme hier, on va encore avoir le droit à des éclaircies ce matin. Vous le voyez, ça va être le cas jusqu'en début d'après-midi. Et puis ensuite, Météo France annonce de faibles averses de pluie sur quasiment tout le département avant un temps qui sera plus agréable dès demain. Côté température, on devrait atteindre les 26 degrés pour les maxi à Firminy, 27 à Rive-de-Gier, 28 à pour les maxi, 28 à Feur et à Saint-Galmier, 29 degrés à Montbrison, à Rouen et à Charlieu, et jusqu'à 31 degrés à Saint-Pierre-de-Beuf.
0: Merci beaucoup et on te retrouvera à midi pour les titres de l'actu, à midi 10 pour le journal de la mi-journée. Avant cela, voici Temper City, Self-Aware et Musical Yoff avec Pass the Dutchie.

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0: Big Flo et Oli. Avec plus tard, à partir de lundi, c'est le grand retour du plus grand morning de la Loire. Entre 6h et 10h, vous allez pouvoir de nouveau vous réveiller avec toute l'équipe, avec Valentin, avec Karine qui seront à mes côtés à partir de lundi. 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K-pop, Demon Hunters Golden, c'est ce qui arrive dans un instant. Il y aura aussi Bruno Mars, The Lazy Song et David Guetta.
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1: Allez, vas-y, une nouvelle sélection ce matin pour gagner des abonnements d'un an chez Keep Cool à Riorges et Metabolic Arouane, ou toutes les salles Keep Cool du sud du département. 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Karine qui est avec nous.
2: Sophie de Rouen.
1: Bien, bonjour Sophie de Rouen.
3: Bonjour.
1: Bienvenue à toi Sophie. Tu rentres de vacances ou pas?
3: Non, je rentre du travail là.
1: C'est bien aussi. Tu fais quoi dans la vie Sophie?
3: Je travaille à Carrefour
1: Meublé. Ah bah oui, bah bien sûr, incontournable cette grande surface que je connais bien. Sophie, tu fais du sport habituellement ou
3: c'est pas du tout?
1: Ah, et par contre, t'es bien.
3: Je voudrais bien m'y mettre.
1: Eh bah, tu as raison. En plus, les sables qui coulent, c'est vraiment bien pour s'y mettre tranquillement, pour faire du cardio, du renfo. Sophie, qui habite Rouen, donc du coup, tu pourrais aller chez Keep Cool à Riorges ou à la salle métabolique de Rouen, ce serait bien.
3: Ouais, tout à fait, super, parfait.
1: Ouais. Eh bah, écoute, merci à toi d'avoir joué, merci de nous écouter. Je t'annonce que tu es sélectionné. Le tirage au sort aura lieu vendredi à 11h50. J'aurai peut-être le plaisir de te rappeler.
3: Ok, merci, bonne journée.
1: Belle semaine Sophie. Et puis bah, on salue, j'avais des potes d'ailleurs qui bossaient là-bas au Carrefour de Mably. Belle journée à toi Sophie.
3: Belle journée, merci.
1: Ciao, salut, au revoir. Voici le retour des hits maintenant avec Jello, Save Me Tonight et Julien Doré, Paris Seychelles.
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Paris s'échelle à l'instant, c'était Julien Doré. Nous, il y a une chose qu'on va tenir, on vous l'a annoncé, c'est le retour de Timothée Mémon cette année dans le plus grand morning de la Loire. Tous les lundis, retrouvez le Mémon de vérité. Timothée, qu'on ne présente plus, grand spécialiste de la SSE, sera avec nous tous les lundis matin pour débriefer le match du week-end. Nous devrions d'ailleurs le retrouver dès lundi pour nous parler pas du match, puisque le match exceptionnellement aura lieu le lundi soir. Ce sera à Dijon, mais pour nous parler de sa vision de ce début de saison. Timothée de Mémon, bien évidemment, de retour pour notre plus grand plaisir et le vôtre, supporter des Verts. Delta, je tire, c'est ce qu'on va s'écouter dans un instant, juste après Benson Boone. Voici Beautiful Things.

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2: Évidemment, Tom Lo, Stromae, c'était des fleurs. Vous cherchez encore des bonnes idées sorties pour cette fin d'été. Rendez-vous sur notre site internet dans la rubrique Agenda. Vous y retrouvez par exemple ce concours de pétanque organisé par l'association Fia Vanana, c'est à Moron-les-Bains. Le concours de pétanque se déroule ce samedi au parc thermal. C'est 14 euros l'inscription pour les doublettes. Inscription le jour même possible à 13h et début du concours à 14h. Vous aimez la pétanque, je le sais, dans la Loire. Et bien pourquoi pas ce petit tournoi, ce petit concours samedi. D'autres plans, et bien vous en trouverez d'autres comme ça sur notre site internet. N'hésitez pas, ou téléchargez également l'application.

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Qu'est-ce que c'est bon de faire écouter ça. Michael Jackson, c'était Earth Song. Je vous souhaite une bonne fin de matinée. Le retour des hits, c'est avec Kelly Rowland. Voici When Love Takes Over et les Maroon 5 juste après. Ce sera Wait.

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0: Coldplay, Higher Power. Allez, la semaine prochaine, à partir de lundi, c'est le retour du plus grand morning de la Loire. Je serai là avec toute mon équipe entre 6h et 10h. 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Bad Bunny, Noé Bayol, ça arrive tout de suite. Et on aussi Elephants avec Time for a Change.
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0: Songs, Time for a Change. Bientôt l'heure de vous souhaiter une bonne après-midi. Je vous donne rendez-vous demain matin dès 7h. Mais c'est pas terminé, dans quelques instants on refera un point sur la météo du jour. Également les titres qui seront développés à midi 10. L'essentiel de l'actu à la mi-journée, ce sera dans un instant avec Valentin Barthévian. Juste le temps de s'écouter ce titre à Joseph Kamel. Voici Celui qui part sur la radio de la Loire.
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0: Vous écoutez la radio de la Loire, il est midi. Et tout de suite, on fait un point sur la météo du jour avec Valentin Barthévion.
1: Eh bien, comme hier, il devrait y avoir de plus en plus de nuages cet après-midi. Météo France annonce de faibles averses de pluie sur quasiment tout le département avant un temps qui sera plus agréable dès demain. Côté température, pour aujourd'hui, on devrait atteindre les 26 pour les maxis à Firmini, 27 à Rive-de-Gé, 28 à Saint-Étienne et à Saint-Galmier, 29 à Montbrison, à Roanne ou encore à Charluet, jusqu'à 31 degrés attendus à Saint-Pierre-de-Beuf.

0: Et voici tout de suite les titres qui seront développés dans 10 minutes.
1: À la une, le ministre de l'Éducation répond au collège Honoré Durfay à Saint-Étienne. Il a annoncé des moyens supplémentaires pour lutter notamment contre l'échec scolaire. Elle pourrait se trouver chez nous, une adolescente de 16 ans, originaire d'Aix-les-Bains, est en fugue depuis maintenant plus d'une semaine. La gendarmerie de la Loire a lancé un appel à témoins. Et puis un festival de poésie franco-italien a lieu aujourd'hui et demain à Saint-Étienne. Ça se passe à la médiathèque de Carnot.
0: Merci beaucoup Valentin, on te retrouve donc dans 10 minutes. Le temps de s'écouter Zao de Sagazan avec la symphonie des éclairs. Mais tout de suite, Martin Garrix avec U2, voici Fireflies.

0: Il est midi 10. Passez une petite minute. Voici les infos avec Valentin Barthévian. Bonjour Valentin.
1: Bonjour Christophe, bonjour à tous.
0: À la une, le ministre de l'Éducation répond au collège d'Honoré d'Urfé à Saint-Thé.
1: Ouais, la demande était claire. Classer l'établissement en réseau d'éducation prioritaire pour avoir plus de moyens afin de lutter contre l'échec scolaire notamment. Dans la lettre du ministre Édouard Geffray, on apprend que le classement en REP+ ne pourra pas intervenir rapidement puisque la réforme de la carte de l'éducation prioritaire nécessite entre 15 et 18 mois de travail et que c'est donc incompatible avec les périodes de réserve électorale de 2027. En revanche, il a annoncé des moyens supplémentaires dès la rentrée avec notamment un pôle médical avec psychologue, infirmier et assistant social ou encore une indemnité pour mission particulière transitoire aux professeurs. Le collège bénéficiera également de 11 assistants d'éducation. On vous a mis plus d'infos sur activeradio.com.
0: Dans le reste de l'actu, en fugue depuis plus d'une semaine, une adolescente de 16 ans originaire d'Aix-les-Bains pourrait se trouver dans la région.
1: La gendarmerie de la Loire a lancé cet appel à témoins ce matin pour tenter de la retrouver alors qu'elle refuse de rentrer chez elle et qu'elle ne donne que très peu de nouvelles depuis le lundi 17 août. Elle aurait dû rentrer de vacances comme ses deux autres copines avec qui elle était partie. Elle pourrait actuellement se trouver dans la région et particulièrement en Savoie ou encore en Haute-Savoie. On vous a mis sa photo sur activeradio.com. C'était la galère ce matin sur les rails entre Saint-Thé et Lyon. Tôt ce matin vers 6h30, une personne a été heurtée par un train à Saint-Fond dans le département du Rhône. La circulation des TER a donc logiquement été interrompue sur plusieurs axes du secteur. Le trafic a depuis progressivement repris.
0: On continue avec cette nouveauté culturelle à Saint-Étienne.
1: Et aujourd'hui et demain se tient un festival de poésie franco-italien à la médiathèque de Carnot, un événement de partage avec au programme des tables rondes, des ateliers de lecture et d'écriture ainsi qu'un concert de jazz demain à 17h au kiosque de Jean Jaurès. Un moment fait pour toutes et tous. On écoute l'auteur Maria P. Michitelli.
2: J'avais envie de réunir les deux rives qui sont réunies par un pont. Et ces deux rives, bah oui, c'est la France et l'Italie. Et c'est la poésie, la littérature qui permet de les réunir. Comment elle peut être aussi un outil de résistance, en fait, justement, à ces divisions. Tout le long de notre vie, on est touché par des émotions, par des rencontres. La poésie parle de nous, en fait. C'est quasiment un miroir. Effectivement, tout le monde peut venir assister à ces deux jours de festival.
1: Des propos recueillis par Juliette Bouillol. Le festival de la poésie franco-italien, c'est donc aujourd'hui et demain. Et puis on termine par un mot de sport et de foot. Le Stade de Reims s'est imposé 3-1 hier soir sur sa pelouse face au FC Annecy. Les Verts sont donc les seuls pour l'heure à avoir remporté tous leurs matchs de Ligue 2 depuis le début de la saison. Saint-Thé est seul en tête du championnat avec 9 points. Prochain match lundi soir avec un déplacement à Dijon, 14e de Ligue 2.
0: Eh bien, merci beaucoup, Valentin. Je te sens heureux de ce début de saison.
1: Très heureux, très très heureux.
0: Je te souhaite une belle après-midi. Rendez-vous demain matin. On sera là à 7h pour l'heure. Voici This Is et Théodora Melodrama. Bon après-midi. Ciao.

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2: Bonjour à tous. On débute avec cet appel à témoins lancé par les gendarmes à la suite de la disparition d'une jeune ado de 16 ans. Sibelia aurait quitté son domicile familial situé à Aix-les-Bains il y a plus d'une semaine. Elle est susceptible de se trouver dans notre département. D'après les militaires, la mineure ferait plus âgée que son âge. Elle a les cheveux longs et noirs, 3 tatouages. On vous a mis sa description sur activeradio.com. Retour sur cette galère sur les rails ce matin. Vers 6h30, une personne a été heurtée par un train à proximité de Saint-Fons. Le trafic des TER a d'abord été interrompu, puis très perturbé. La ligne Saint-Élion est concernée. Sur le reste de la région, quelques retards isolés peuvent perturber vos trajets. Le ministre de l'Éducation nationale annonce des renforts à Honoré d'Urfey. Dans un courrier envoyé au député Pierrick Courbon qui lui avait demandé de passer l'établissement en REP+, Édouard Geffray précise que le collège du sud de Saint-Té va avoir de nouveaux moyens à la rentrée. Un pôle médico-social va notamment voir le jour avec un psychologue, un infirmier et un assistant social. Le détail est sur activeradio.com. Et puis on termine avec un mot de foot. L'ASS est désormais seul leader de Ligue 2 après le revers d'Annecy hier soir à Reims, score final 3-1. Saint-Té est la seule formation à avoir fait carton plein après 3 journées de championnat.
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1: Bonjour à tous, on débute avec cet appel à témoins lancé par les gendarmes à la suite de la disparition d'une jeune ado de 16 ans. Sibelia aurait quitté son domicile familial situé à Aix-les-Bains il y a plus d'une semaine. Elle est susceptible de se trouver dans notre département. D'après les militaires, la mineure ferait plus âgée que son âge. Elle a les cheveux longs et noirs, 3 tatouages. On vous a mis sa description sur activeradio.com. Retour sur cette galère, sur les rails ce matin. Vers 6h30, une personne a été heurtée par un train à proximité de Saint-Fons. Le trafic des TER a d'abord été interrompu, puis très perturbé. La ligne Saint-Élion est concernée. Sur le reste de la région, quelques retards isolés peuvent perturber vos trajets. Le ministre de l'Éducation nationale annonce des renforts à Honoré d'Urfey. Dans un courrier envoyé au député Pierrick Courbon, qui lui avait demandé de passer l'établissement en REP+, Édouard Geffray précise que le collège du sud de Saint-Té va avoir de nouveaux moyens à la rentrée. Un pôle médico-social va notamment voir le jour avec un psychologue, un infirmier et un assistant social. Le détail est sur activeradio.com. Et puis on termine avec un mot de foot. La SS est désormais seul leader de Ligue 2 après le revers d'Annecy hier soir à Reims. Score final 3-1. Saint-Té est la seule formation à avoir fait carton plein après 3 journées de championnat.
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1: Bonjour à tous. On débute avec cet appel à témoins lancé par les gendarmes à la suite de la disparition d'une jeune ado de 16 ans. Sibelia aurait quitté son domicile familial situé à Aix-les-Bains il y a plus d'une semaine. Elle est susceptible de se trouver dans notre département. D'après les militaires, la mineure ferait plus âgée que son âge. Elle a les cheveux longs et noirs, 3 tatouages. On vous a mis sa description sur activeradio.com. Retour sur cette galère sur les rails ce matin. Vers 6h30, une personne a été heurtée par un train à proximité de Saint-Fons. Le trafic des TER a d'abord été interrompu, puis très perturbé. La ligne Saint-Élion est concernée. Sur le reste de la région, quelques retards isolés peuvent perturber vos trajets. Le ministre de l'Éducation nationale annonce des renforts à Honoré d'Urfey. Dans un courrier envoyé au député Pierrick Courbon, qui lui avait demandé de passer l'établissement en REP+, Édouard Geffray précise que le collège du sud de Saint-Té va avoir de nouveaux moyens à la rentrée. Un pôle médico-social va notamment voir le jour avec un psychologue, un infirmier et un assistant social. Le détail est sur activeradio.com. Et puis on termine avec un mot de foot. La SS est désormais seul leader de Ligue 2 après le revers d'Annecy hier soir à Reims. Score final 3-1. Saint-Té est la seule formation à avoir fait carton plein après 3 journées de championnat.
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1: Et salut à tous, à la une, cet appel à témoins lancé par les gendarmes à la suite de la disparition d'une jeune ado de 16 ans. Sibelia aurait quitté son domicile familial situé à Aix-les-Bains il y a plus d'une semaine. Elle est susceptible de se trouver dans la Loire. Selon les militaires, la mineure fait plus vieille que son âge. Elle a les cheveux longs et noirs, elle a 3 tatouages, 2 papillons sur la poitrine et la lettre M sur la cheville. Si vous avez la moindre information, vous êtes prié de contacter les gendarmes de Montbrison. Un accident fait 2 blessés dans le Rouennais. 2 voitures se sont percutées à Ouche en fin de matinée. Une femme de 22 ans gravement touchée a dû être transportée à l'hôpital. Une autre femme de 19 ans a été amenée à la clinique de Renaison dans un état jugé plus léger. Il obtient son permis 2 jours après. Il est pris 60 km/h au-dessus de la limitation de vitesse. La scène s'est déroulée la semaine passée à Noir-et-Table. Un motard a été pris sur la départementale 53 à 143 km/h au lieu de 80. Le pilote de cette KTM a été interpellé. Son permis obtenu l'avant-veille suspendu pour une durée de 5 mois. Le deux-roues, lui, a été placé à la Fourrière. Une 30aine de personnes évacuées à Roche-la-Molière en début d'après-midi à la suite d'une fuite de gaz rue de l'Abbé du Plé. C'est une conduite qui a été endommagée lors d'un chantier de travaux publics. Au total, 32 personnes ont un temps été évacuées de leur habitation avant de pouvoir réintégrer leur logement. En revanche, à l'heure où on se parle, plus de 120 foyers restent toujours impactés par la coupure. Le ministre de l'Éducation nationale annonce des renforts à Honoré d'Urfé dans un courrier envoyé au député Pierrick Courbon qui lui avait demandé de passer l'établissement en REP+. Édouard Geffray a précisé que le collège du Sud de Saint-Thé ne basculerait pas en réseau d'éducation prioritaire plus, mais qu'il va avoir de nouveaux moyens. Un pôle médico-social va notamment voir le jour avec psychologues, infirmiers et assistants sociaux. On vous a mis le détail sur activeradio.com. J-7 avant la rentrée scolaire avec une nouvelle règle qui s'appliquera pour les lycéens. Comme c'est déjà le cas en primaire et au collège, le portable sera interdit cette année. Il pourrait y avoir quelques exceptions, notamment pour les élèves en situation de handicap. Et puis la SS est désormais seul leader de Ligue 2 après le revers d'Annecy hier soir à Reims, score final 3-1. Saint-Thé est donc la seule formation à avoir fait carton plein après 3 journées de championnat. Côté météo pour demain, on part sur un ciel voilé du matin au soir. Il fera entre 20 et 23 dans la matinée. Puis l'après-midi, ça va grimper jusqu'à 30 max sur la quasi-totalité du territoire ligérien. Et puis la bonne nouvelle, c'est qu'il n'y a toujours aucune vigilance qui est activée dans la Loire pour ce mercredi.

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1: Et salut à tous, à la une, cette trentaine de personnes évacuées à Roche-la-Molière en tout début d'après-midi à la suite d'une fuite de gaz rue de l'Abbé Duplé. C'est une conduite qui a été endommagée lors d'un chantier de travaux. Au total, 32 personnes ont dû quitter leur habitation avant de pouvoir finalement réintégrer leur logement en milieu d'après-midi. En revanche, plus de 120 foyers restent impactés par la coupure de gaz. Un accident fait 2 blessés dans le Roannais. 2 voitures se sont percutées à Ouche en fin de matinée. Une femme de 22 ans gravement touchée a dû être transportée à l'hôpital. Une autre femme de 19 ans a été emmenée à la clinique de René dans un état qualifié de plus léger. Il obtient son permis 2 jours après. Il est pris 60 km/h au-dessus de la limitation autorisée. La scène s'est déroulée la semaine passée à Noir-Étable. Un motard a été pris sur la départementale 53 à 143 km/h au lieu de 80. Le pilote de cette KTM a été interpellé. Son permis obtenu l'avant-veille, donc suspendu pour une durée de 5 mois. Le deux-roues, lui, a été placé en fourrière. On reste sur la route avec les prévisions du trafic pour le dernier week-end avant la rentrée scolaire. Ça vient de tomber. Ça s'annonce très chargé de vendredi à dimanche pour les retours. Ce sera rouge vendredi, orange pour samedi et dimanche, puisque nous sommes désormais à J-7 de la rentrée scolaire, avec une nouvelle règle pour les lycéens. Comme c'est déjà le cas en primaire et au collège, le portable sera interdit pour l'année à venir. Il pourrait y avoir quelques exceptions, notamment pour les élèves en situation de handicap. En parlant éducation, le ministre annonce des renforts à Honoré Durfey dans un courrier envoyé au député Pierrick Courbon, qui lui avait demandé de passer l'établissement à REP+. Édouard Geffray précise que le collège du sud de Saint-Étienne ne basculera pas en réseau d'éducation prioritaire plus, mais qu'il va avoir de nouveaux moyens. Un pôle médico-social va notamment voir le jour avec un psychologue, un infirmier et un assistant social. Le détail des moyens alloués est à retrouver sur activeradio.com. Et puis on termine avec un rapide mot de foot. L'ASS est désormais seul leader de Ligue 2 après le revers d'Annecy hier soir à Reims. Score final 3-1 pour les Champenois. Saint-Étienne est donc la seule formation à avoir fait 4 cartons pleins, pardon, je vais y arriver, après 3 journées de Ligue 2. Côté météo pour demain, on part sur un ciel voilé du matin au soir. Il fera entre 20 et 23 pour la matinée. Puis l'après-midi, ça va grimper jusqu'à 30 sur toute la Loire avec aucune vigilance activée pour notre département par Météo France en ce qui concerne la journée de mercredi.

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1: Salut à tous, à la une, cet appel à témoins lancé par la gendarmerie à la suite de la disparition d'une jeune ado de 16 ans. Sibylia aurait quitté son domicile situé à Aix-les-Bains il y a plus d'une semaine maintenant. Elle est susceptible de se trouver dans la Loire. Selon les militaires, la mineure fait plus veille que son âge. Elle a les cheveux longs et noirs et 3 tatouages, 2 papillons sur la poitrine et la lettre M sur la cheville. Si vous avez des informations, vous êtes prié de contacter les forces de l'ordre. La sécheresse gagne encore du terrain dans la Loire. Malgré les averses des derniers jours, le niveau des cours d'eau continue de diminuer sur l'ensemble du département. C'est ce qu'annonce midi la préfecture. Conséquence, par arrêté, la zone du Rouennais passe désormais au niveau d'alerte renforcée. Retour sur cette galère sur les rails ce matin. Vers 6h30, une personne a été heurtée par un train au niveau de Saint-Fond dans le Rhône voisin. Le trafic des TER a d'abord été interrompu, puis très perturbé durant la matinée. La ligne Saint-Élion a été concernée. Sur le reste de la région, quelques retards isolés peuvent encore perturber vos trajets. Et puis les Verts sont seuls en tête de Ligue 2 avant une semaine sans match. Hier soir, Annecy a perdu à Reims 3-1. Les Annéciens manquent donc l'occasion de revenir à égalité avec Saint-Étienne.
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1: Eh bien, c'est M6 qui termine en tête des audiences hier soir avec L'amour est dans le pré. Vous étiez 3 360 000 fans de speed dating. TF1 est deuxième avec un épisode inédit de Camping Paradis qui a rassemblé 3 millions de curieux devant la une. Et puis, c'est France 2 qui est troisième sur le podium avec la saison 2 de sa série policière Enquête au Paradis. Il y avait 2 150 000 téléspectateurs. Allez, on passe maintenant aux dernières actus du petit écran. D'abord, TF1 a annoncé la date de diffusion de sa nouvelle série d'action avec notamment Fovoto et Tomer Sisley. Ça s'appelle La Cible et les deux premiers épisodes seront dévoilés le lundi 7 septembre à 21h10. Pour faire simple, c'est l'histoire d'un homme, ancien garde du corps, prêt à tout pour sauver son ex-femme et ses enfants qui ont été enlevés lors d'une soirée. Problème, il est soupçonné par les enquêteurs d'avoir orchestré le kidnapping. Et puis, c'est certainement un film que vous avez vu et qui vous a fait sourire, la vie scolaire. Et bien, 7 ans après son succès dans les salles de cinéma, Netflix a décidé d'adapter le film réalisé par Grand Corps Malade et Mehdi Idir en série. Le tournage a débuté mi-juillet en région parisienne avec notamment au casting toujours Alban Ivanov ou encore Redouane Bougueraba. A noter que c'est Mehdi Idir seul qui réalise cette adaptation en série de 8 épisodes puisque Grand Corps Malade se consacre à la préparation de son nouvel album. Et puis ce soir, quel est le programme télé des grandes chaînes? Et bien sûr, TF1, c'est parti pour la nouvelle saison de Koh-Lanta All-Stars à l'occasion des 25 ans de Koh-Lanta. Si vous appelez sur France 2, c'est que vous aimez le théâtre car on nous propose la pièce Mon jour de chance. Sur France 3, c'est la suite de la série policière OPJ. Sur France 4, on aura le droit au grand spectacle du 55e Festival Interceltique de Lorient. Sur France 5, c'est le trailer Nikita. Et puis sur M6, on va pouvoir regarder Zone Interdite, le sujet du soir. Croisière dans les Caraïbes, au cœur du nouveau paquebot de la démesure.

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1: Salut à tous, à la une, le ministre de l'Éducation répond à Pierrick Courbon. Le député socialiste de Saint-Etienne avait sollicité Edouard Geffray pour lui demander d'intégrer le collège Honoré d'Urfé en REP, plus le réseau d'éducation prioritaire renforcé. Si ce dernier a précisé que l'établissement du sud de Saint-Etienne ne changerait pas de catégorie, question de timing, il a tout de même annoncé des moyens supplémentaires. En l'occurrence, un pôle médico-social va voir le jour avec un psychologue, un infirmier et un assistant social. Le détail concernant ce dossier est à retrouver sur activeradio.com. C'est aussi cette trentaine de personnes évacuées à Roche-la-Molière en tout début d'après-midi à la suite d'une fuite de gaz rue de l'Abbé Duplay. Si cette conduite a été endommagée lors des travaux de chantier, ce sont 32 personnes qui au total ont dû quitter leur habitation avant de pouvoir réintégrer leur logement en milieu d'après-midi. Plus de 120 foyers sont actuellement impactés par une coupure de gaz. Un accident fait 2 blessés dans le Roannais. 2 voitures se sont percutées à Ouche en fin de matinée. Une femme de 22 ans gravement touchée a dû être transportée à l'hôpital. Une autre femme âgée de 19 ans a été emmenée à la clinique de Renaison dans un état qualifié par les pompiers de plus léger. Il obtient son permis. 2 jours après, il est pris 60 km/h au-dessus de la limitation de vitesse. La scène s'est déroulée la semaine passée à Noirétable. Un motard a été pris sur la RD 53 à 143 km/h au lieu de 80. Le pilote de cette KTM a été interpellé et son permis obtenu. L'avant-veille suspendu pour une durée de 5 mois. Le deux-roues, lui, a été placé en fourrière. On reste sur la route avec les prévisions de trafic pour le dernier week-end des vacances. C'est tombé et ça s'annonce chargé de vendredi à dimanche pour les retours. Ce sera rouge vendredi, orange pour samedi et dimanche à la veille de la semaine de la rentrée scolaire. Et puisque nous sommes désormais à J-7, on vous rappelle cette nouvelle règle pour les lycéens. Comme c'est déjà le cas en primaire et au collège, le portable sera interdit pour l'année à venir. Il pourra y avoir quelques exceptions, notamment pour les élèves en situation de handicap. Et puis la SS est seul leader de Ligue 2 ce mardi matin, après le revers à d'Annecy, hier soir à Reims, score final 3-1. Saint-Étienne donc la seule formation à avoir fait carton plein après 3 journées de championnat. Le club qui annonce ce soir que la barre des 30 000 supporters est déjà dépassée pour le prochain match à la maison. Ce sera contre Montpellier le 5 septembre au soir. Côté météo pour demain, on part sur un ciel voilé du matin au soir. Il fera entre 20 et 23 dans la matinée et l'après-midi, ça va grimper jusqu'à 30. Toujours aucune vigilance activée dans la Loire selon Météo France.

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1: Salut à tous, on débute avec cet appel à témoins qui a été lancé par la gendarmerie à la suite de la disparition d'une jeune ado de 16 ans. Elle s'appelle Sibelia, elle aurait quitté son domicile à Aix-les-Bains il y a une semaine. Elle est susceptible de se trouver dans notre département. Selon les militaires, la mineure fait un peu plus âgée qu'elle ne paraît. Elle a les cheveux longs et noirs, 3 tatouages, 2 papillons et la lettre M sur la cheville. Si vous avez des infos, vous êtes prié de contacter les forces de l'ordre. La sécheresse gagne encore du terrain dans la Loire et ce malgré les averses des derniers jours. Le niveau des cours d'eau continue de diminuer sur l'ensemble du département. C'est ce qu'annonce la préfecture. Conséquence, par arrêté pris aujourd'hui, la zone du Rouennais passe au niveau d'alerte renforcée. Retour sur cette galère, sur les rails. Ce matin, vers 6h30, une personne a été heurtée par un train à proximité de Saint-Fond dans le Rhône voisin. Le trafic des TER a d'abord été interrompu, puis très perturbé avec notamment la ligne Saint-Élion concernée. Et puis les Verts sont désormais seuls en tête de la Ligue 2 avant une semaine sans match pour eux. Hier soir, Annecy a perdu à Reims 3-1. Les Annéciens manquent donc l'occasion de revenir à égalité avec Saint-Té. Saint-Té qui a annoncé il y a moins d'une demi-heure le départ en prêt des Bénézères à Nantes du côté de la Roumanie.

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1: Bonsoir à tous. À la une, le ministre de l'Éducation répond à Pierrick Courbon. Le député socialiste de Saint-Étienne avait sollicité Édouard Geffray dans un courrier pour lui demander d'intégrer le collège Honoré Durfey en REP+ et le réseau d'éducation prioritaire renforcé. Le ministre a précisé que l'établissement du sud de Saint-Étienne ne changerait pas de catégorie, question de timing, mais qu'il allait tout de même pouvoir bénéficier de moyens supplémentaires. Un pôle médico-social va notamment voir le jour avec un psychologue, un infirmier et un assistant social. Le détail concernant ce dossier est à retrouver sur activeradio.com. L'actu, c'est aussi cette trentaine de personnes évacuées à Roche-la-Molière en début d'après-midi à la suite d'une fuite de gaz rue de l'Abbé Luplé. C'est une conduite qui a été endommagée lors d'un chantier de travaux publics. Au total, 32 personnes ont dû quitter leur habitation avant de pouvoir réintégrer leur logement en milieu d'après-midi. Plus de 120 foyers ont été impactés par la coupure de gaz. Un accident fait 2 blessés dans le Rouennais. 2 voitures se sont percutées à Ouche en fin de matinée. Une femme de 22 ans gravement touchée a été transportée à l'hôpital. Une autre femme de 19 ans a été emmenée à la clinique de Renaison dans un état qualifié par les pompiers de plus léger. Il obtient son permis. 2 jours après, il est pris 60 km/h au-dessus de la limitation autorisée. La scène s'est déroulée la semaine passée à Noirétable. Un motard a été flashé sur la RD 53 à 143 km/h au lieu de 80. Le pilote de cette KTM a été interpellé dans la foulée. Son permis obtenu l'avant-veille, suspendu pour une durée de 5 mois. Le deux-roues, lui, a été placé à la fourrière. On reste sur la route puisque les prévisions de trafic pour le dernier week-end des vacances sont tombées. Ça s'annonce chargé de vendredi à dimanche. Surtout vendredi où c'est le drapeau rouge qui est hissé orange pour samedi et dimanche à la veille de la semaine de la rentrée scolaire. Puisque nous sommes à J-7 aujourd'hui avec une nouvelle règle pour les lycéens. Comme c'est le cas dans le primaire et au collège, le portable sera interdit. Il pourrait y avoir quelques exceptions pour l'année à venir, notamment pour les élèves en situation de handicap. Et puis on termine avec du foot. L'ASS fait 2 annonces ce soir. La première, la barre des 30 000 supporters est déjà dépassée pour le prochain match à Geoffroy Guichard. Ce sera contre Montpellier le 5 septembre. Et puis Benazer Hanan quitte le club. Recruté l'an dernier, il ne s'est jamais imposé dans le Forêt. Et le latéral ghanéen qui joue à gauche rejoint la Roumanie et le Rapid Bucarest dans le cadre d'un prêt avec option d'achat. Eh bien, pour la météo, demain, on part sur un ciel voilé du matin au soir. Il fera entre 20 et 23 dans la matinée, puis l'après-midi, ça va grimper jusqu'à 30 sur la quasi-totalité du territoire ligérien, avec aucune vigilance activée dans le département demain, selon Météo France. Bonne soirée, à demain.

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1: Eh bien, c'est M6 qui termine en tête des audiences hier soir avec L'amour est dans le pré. Vous étiez 3 360 000 fans de speed dating. TF1 est deuxième avec un épisode inédit de Camping Paradis qui a rassemblé 3 millions de curieux devant la une. Et puis, c'est France 2 qui est troisième sur le podium avec la saison 2 de sa série policière Enquête au Paradis. Il y avait 2 150 000 téléspectateurs. Allez, on passe maintenant aux dernières actus du petit écran. D'abord, TF1 a annoncé la date de diffusion de sa nouvelle série d'action avec notamment Fovoto et Tomer Sisley. Ça s'appelle La Cible et les deux premiers épisodes seront dévoilés le lundi 7 septembre à 21h10. Pour faire simple, c'est l'histoire d'un homme, ancien garde du corps, prêt à tout pour sauver son ex-femme et ses enfants qui ont été enlevés lors d'une soirée. Problème, il est soupçonné par les enquêteurs d'avoir orchestré le kidnapping. Et puis, c'est certainement un film que vous avez vu et qui vous a fait sourire, la vie scolaire. Et bien, 7 ans après son succès dans les salles de cinéma, Netflix a décidé d'adapter le film réalisé par Grand Corps Malade et Mehdi Idir en série. Le tournage a débuté mi-juillet en région parisienne avec notamment au casting toujours Alban Ivanov ou encore Redouane Bougueraba. A noter que c'est Mehdi Idir seul qui réalise cette adaptation en série de 8 épisodes puisque Grand Corps Malade se consacre à la préparation de son nouvel album. Et puis ce soir, quel est le programme télé des grandes chaînes? Et bien sûr TF1, c'est parti pour la nouvelle saison de Koh-Lanta All Stars à l'occasion des 25 ans de Koh-Lanta. Si vous appelez sur France 2, c'est que vous aimez le théâtre car on nous propose la pièce Mon jour de chance. Sur France 3, c'est la suite de la série policière OPJ. Sur France 4, on aura le droit au grand spectacle du 55e Festival Interceltique de Lorient. Sur France 5, c'est le trailer Nikita. Et puis sur M6, on va pouvoir regarder Zone Interdite, le sujet du soir. Croisière dans les Caraïbes, au cœur du nouveau paquebot de la démesure.

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